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1: Bonjour. Je m'appelle Claire Lafus, j'ai 23 ans. J'habite à Paris, je suis belge. Qu'est-ce que je dois faire?